Bonjour, mes amis. Bienvenue. Mimi et Bella ici avec Juste de la Lune, Just Beyond the Moon, avec musique française sur le français, The French Hour, brought to you by your local commercial-free, all-volunteer, Hootskow Radio, WXNZ Skowhegan. 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
1: Continuing on, une autre autoroute, another highway. Many believe this song is similar to On the Road Again by Willie Nelson.

0: Well, this was certainly a different take of music by this artist, Antoine, and his 1987 album, Elucubrations, and his rantings about things that he cannot change. C'est comme ça. It is what it is. J'espère que vous avez enjoyé cette musique avec Mamie Bella sur Just Beyond the Moon. 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Au revoir et merci, mes amis, reviendra sur dimanche et jeudi à 2h. Come back again on Sundays and Thursdays at 2 p.m. for more great French music. A bientôt, mes amis.
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Bonjour à tous et à toutes et bienvenue sur WXNZ Huskar Radio 90.7 FM. Hello everyone and welcome to WXNZ Huskar Radio 90.7 FM. Je m'appelle Alex et aujourd'hui, pour cette heure française, j'ai choisi quelques chansons du groupe français Feu Chatterton. My name is Alex and today for this French hour, I chose a few songs from the French band Feu Chatterton. Le premier morceau s'appelle Allons voir. The first song is called Allons voir.

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Et enfin, pour ce dernier morceau, le Sud. And now for this last song, le Sud.

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1: Et voilà, vous venez d'entendre quelques chansons du groupe français Feu Chatterton. Here you are. You just heard a few songs from the French band Feu Chatterton. 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
2: Bonjour et bienvenue à la heure française. Je suis Jeanne Le Parlin, la voyageuse de Maine. Et cette semaine, je partage avec vous des mocos, des CD, des du millénouf, des Paul Pichet, ses côtés de la terre. Nous commençons avec Jean Rant, une critique légère des révolutionnaires des tavernes qui pratiquent des activismes performatifs.
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Notre prochaine chanson, Les Réseaux, parlait de la vie, de la croissance et du lien. Our next song is The Streams. It is about life, growth, and connection.

Alte est un chanson que parle de ralentir, de embrasser l'amour. To stop is a song about slowing down and embracing love.

Notre dernière chanson, Victim et Assassin, explore la manière dont la société guère les problèmes modernes. Our final song, Victims and Assassins, explores how society handles modern issues.

Nesi Ifiniamen de Mavor accompagné pour encanter la musique de CD sur ses côtés de la terre. J'ai pris beaucoup de plaisir à partager ces chansons avec vous. Je suis Jean McFarlane, la voyageuse du monde. J'ai espéré, je vous prépare, pérégrinations vont mener vers Adaptis, Palais, Musique. Au revoir. Thank you so much for joining me to listen to the music from the CD, This Side of the Earth. I've enjoyed sharing these songs with you. This is Jean McFarlane, the Traveling Mainer, and I hope your own wanderings lead you to more beautiful music. 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

0: Bonjour mes amis, ma mère belle ici avec Juste de la Lune, sur le français avec Monsieur Jimmy et moi.
1: Aujourd'hui, on a la musique de la compilation 2003 CD, The Music of France, avec la belle Jean-Pierre Bernac Musique Ensemble. C'est tout instrumental. Eh bien, enjoyez, mes amis. On commence avec Avril en Paris, April in Paris.